Nous n'étions pas du même jardin. Et puis, nous n'étions pas du même Dieu. Mais nos cœurs se sont rejoints pour n'être plus.